de la première lettre de Saint Paul l'apôtre aux Corinthiens. Le corps ne fait qu'un. Il a pourtant plusieurs membres, et tous les membres, malgré leur nombre, ne forment qu'un seul corps. Il en est ainsi pour le Christ. Or, vous êtes le corps du Christ, et chacun, pour votre part, vous êtes membre de ce corps. Parole du Seigneur.

0: Ma rencontre avec les Chevaliers de Colomb remonte à fin 2014, lorsque j'ai eu la chance d'être affecté aux États-Unis pour 3 ans. Quand je suis rentré en France, j'avais l'intention de lancer le groupe des Chevaliers de Colomb. Et j'étais très surpris de découvrir qu'en fait, il existait déjà. Je me suis réjoui de voir que le mouvement avait pris en France.
1: C'était finalement un engagement assez naturel et assez conforme à sa nature. C'est bon pour chacun de voir que le père de famille s'engage sur ce terrain-là. Et se met au service de la paroisse, du prêtre, dans toutes les tâches pour lesquelles il peut être appelé.
0: Trois messages importants pour mes frères français, c'est de s'engager à fond dans les Chevaliers de Colomb pour travailler dans 3 directions, donc bien sûr autour de nos 3 principes fondateurs. Donc la première fin, c'est une fin d'évangélisation parce que, étant conscient de la chance que nous avons d'avoir la foi, nous ne pouvons pas garder ce trésor pour nous. Et donc il est important de le partager avec d'autres. Ensuite, l'attention à porter aux autres, que ce soit au profit de nos prêtres, que de nos communautés, que dans un cercle un peu élargi des gens qui sont dans le besoin avec lesquels nous serions en contact. Et puis dans une troisième direction qui est au profit de nos familles, c'est-à-dire que la vocation du Chevalier de Colomb, ce n'est pas que de se tourner vers l'extérieur, c'est aussi d'être meilleur là où il est tous les jours, donc dans sa famille, comme dans son milieu professionnel. Donc je dirais comme mot de fin, allons-y, c'était un mot choisi du maréchal Foch, qui se traduira en américain par « let's go ».
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Pour moi, en tant que médecin, trois vertus qui me paraissent essentielles, en tout cas à cultiver, sont déjà une forme de rigueur intellectuelle, de se dire on est vraiment appelé à s'impliquer, de devoir faire de notre mieux pour trouver la solution, trouver le diagnostic, rendre service aux patients. Je pense qu'une deuxième vertu, c'est la constance. En face de nous, quand on a un patient qui souffre, on ne va pas lui faire subir nos sautes d'humeur. Et puis, je ne sais pas si c'est le terme approprié, mais la force d'âme, à un moment, on peut être confronté effectivement à des situations de souffrance qui sont difficiles. On ne la tient pas nous-mêmes. On accueille du Seigneur pour être cette oreille qui écoute, ce cœur qui écoute. J'ai la chance d'avoir rencontré Elisabeth il y a maintenant une quinzaine d'années. Je peux dire d'avoir épousé ma meilleure amie, en tout cas. Nous avons la chance d'avoir accueilli 5 enfants qui ont entre 8 ans et demi et 1 an et demi, et qui sont source d'émerveillement permanent. On veut juste être canal de la grâce. Alors, la prière familiale,

0: Final. Concrètement, ça, c'est un peu de l'improvisation. C'est d'y être fidèle quotidiennement, d'avoir un temps familial un peu plus nourri une fois par semaine dans la vie de prière, et sinon de vivre des formes de dévotion familiale assez concrètes, comme un petit pèlerinage, une petite portion de pèlerinage en famille, s'arrêter dans une église, allumer un cierge. J'ai connu les chevaliers de Colomb, attiré par la brochure Sur la brèche, qui constitue la feuille de route spirituelle des chevaliers de Colomb. Alors, j'avais un petit peu de mal à comprendre en quoi les chevaliers de Colomb pouvaient représenter une opportunité pour la France. Cette fraternité allait des chevaliers de Colomb à sur Angers, à Béhuard précisément. Elle est née sur une volonté de se soutenir mutuellement dans notre vie d'hommes, d'époux, de père de famille.
1: Jean-Paul II dit qu'on n'est pas famille pour nous-mêmes, mais famille pour le monde. Former une communauté de service de la vie, au service de la société et le service de l'Église. Et tout ça, Samuel le vit dans les Chevaliers de Colomb, et quelque part, ça irrigue notre vie. On redécouvre notre mission de famille grâce aux Chevaliers de Colomb.
0: En se mettant à la suite du Christ comme les apôtres, comment est-ce qu'on peut recevoir cet amour du Maître pour mieux en vivre et mieux en témoigner dans notre couple, dans notre famille? Et comment après? Je pense en tout cas pour les chevaliers, en particulier ce qu'on essaie de vivre dans le Conseil, c'est cet appel à une certaine unité de vie. L'Église depuis un an et demi est impliquée dans plusieurs actions, plusieurs œuvres de charité. On a notamment la Maraude, qui est un service de présence auprès des SDF à Angers tous les samedis matins. Donc on les rencontre dans la rue, on leur apporte le petit déjeuner, on essaie de prendre un temps avec eux. C'est plus ou moins facile d'aborder, mais en tout cas, vraiment créer un lien fort avec les SDF. Et je pense que les Chevaliers de Colomb, ça a vraiment cette vocation d'unifier l'homme. Finalement, c'est ce qui nous rend heureux, et je me dis, c'est peut-être un autre mot pour la sainteté.
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